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0: N'oubliez pas, on a fait pas dormir nous là avec ou là jusqu'à 5 heures. C'est émission port. 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On n'a fait pas de mission plaisir pour nous retrouver. Nous, restez branchés avec nous là jusqu'à 5 heures. 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

Bonjour, bonjour, bonjour. 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Deux potoriques garçons dans la cour Montréal. 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
1: 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Nous poursuivons avec l'émission Destination Haïti Chérie. 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
1: 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C'était l'Église protestante qui est venue avec l'entrée en Haïti en 1816 avec l'Église méthodiste. 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

Alors, restez branchés, on n'a fait pas dormir. Nous l'avons jusqu'à 5 heures du matin. 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

de FIFA, de football, etc. Mais gardez bien pour eux. Pendant que le football l'a fait, destruction a fait en même temps. Il faut nous faire attention. 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
1: 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Nous souhaitons vous passer une bonne fin d'émission avec l'émission Destination Haïti Chéri. Vous êtes là puisque Michel Edouard vient avec nous. Gary, prends-nous.

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